Apresentamos a pequena suíte para piano a quatro mãos de Claude Debussy, com Jean-Pierre Armangaud e Olivier Chauzu. Na sequência do mesmo compositor e com os mesmos intérpretes, há seis epígrafes antigas. Um, por Invoquer Pan, Dieu du vent d'été. Dois, por Un tombeau sans nom. Três, pour que la nuit soit propice. Quatro, pour la danseuse au crotal. Cinco, pour l'égyptienne. E seis, pour remercier la pluie au matin.

Apresentamos a pequena suíte para piano a quatro mãos de Claude Debussy, com Jean-Pierre Armengaud e Olivier Chausu. Na sequência, do mesmo compositor e com os mesmos intérpretes, há seis epígrafes antigas. Um, por Invoquer Pan, Dieu du vent d'été. Dois, por Un tombeau sans nom. Três, pour que la nuit soit propice. Quatro, pour la danseuse au crotal. Cinco, pour l'égyptienne. E seis, pour remercier la pluie au matin.